0: Tu sais que ça fait plus longtemps.
1: EC 126 in service refusal, plus one.
0: Go ahead, sir.
1: EC 203 in service.